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Benjamin Biolay sur RTL2. Il a partagé avec nous ses vinyles préférés dans son émission Long Play, comme par exemple le sublime Songs in the Key of Life de Stevie Wonder, émission à retrouver en podcast quand vous le souhaitez sur l'appli RTL2.

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Robbie Williams sur RTL 2. 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

0: Les Beatles sur RTL de Come Together.
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0: Il est 6h08, bonjour, si vous êtes debout à cette heure-ci un samedi, c'est sans doute parce que vous travaillez ou alors vous partez en vacances, c'est un jour de départ, vous le savez. J'ai d'ailleurs vu pas mal de voitures très tôt ce matin avec des coffres de toile, les vélos à l'arrière sur le porte-vélo, ça m'a rappelé mon enfance et mon adolescence. Je suis très content de vous accompagner pendant ces moments, faites bien attention à vous tout au long de votre trajet et pensez à boire de l'eau car il va faire très chaud aujourd'hui encore, nous verrons ça dans quelques minutes sur RTL 2. D'abord, on va retrouver le son pop rock de Lenny Kravitz. Il y aura Julien Doré aussi. Voici Telly Swims. Bonne journée.

0: l'ancien footballeur Johan Gourcuff a 40 ans aujourd'hui. Le chanteur Cheb Mami fête ses 60 ans et bon anniversaire à la chanteuse des années 80, Muriel Dac. Et à l'animatrice radio aussi, Julie Leclerc. Bon anniversaire à vous qui êtes nés un 11 juillet. Dans un instant, sur RTL2, on écoutera Tom Grégory juste avant la météo sur RTL2. À tout de suite.
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Voilà qui réveille bien Tom Gregory sur RTL de Forget Somebody. Il est 6h27, voici la météo pour ce samedi. La canicule est toujours présente sur notre pays. Après une nuit tropicale généralisée, les températures grimpent déjà rapidement. L'après-midi, on atteindra des niveaux caniculaires avec plus de 35 à 40 degrés sur une large partie du pays. Quelques orages pourront se développer sur le massif central et le relief alpin et être localement forts dans l'arrière-pays méditerranéen. Les minimales affichent déjà 18 à 23 degrés, localement 24 degrés sur beaucoup de régions. Il fait un petit peu moins chaud au bord de la Manche et près des frontières du Nord avec 18 à 21 degrés. Il fait par exemple 19 à Cherbourg, 20 à Lille, 21 à Strasbourg, 23 à Mâcon, 24 à Toulouse et Ajaccio, 25 à Bordeaux. Les maximales seront comprises entre 26 et 30 degrés sur le littoral de la Manche, entre 30 et 33 degrés un peu plus dans l'intérieur et sur le nord Pas-de-Calais, ainsi que proche de la Méditerranée. On attend 33 à 38 degrés sur le reste du pays, localement 39 degrés. Belle journée avec RTL2 et le son pré-proc des Cranberries, Just My Imagination. Il y aura Charlotte Cardin aussi, mais d'abord, on aura l'horoscope aussi sur RTL2. À tout de suite.

Charlotte Cardin sur RTL 2, il est 6h34. Voici votre horoscope, médaille de bronze. Pour les béliers, vous aurez du mal à tenir le rythme aujourd'hui. Accordez-vous quelques pauses avant de repartir. Scorpion, une discussion pourrait vous faire changer de point de vue. Écoutez jusqu'au bout avant de répondre. Poisson, ne cherchez pas à tout contrôler. En laissant un peu de place à l'imprévu, une bonne surprise pourrait arriver. Médaille d'argent pour les taureaux, votre patience fera toute la différence. Un petit effort aujourd'hui pourrait vous simplifier la semaine. Gémeaux, les échanges sont favorisés. Un message ou un appel pourrait vous ouvrir une belle opportunité. Cancer, vous retrouvez de l'énergie. C'est le moment pour avancer sur un projet laissé de côté. Lion, votre bonne humeur est communicative. Vous rassemblez facilement les bonnes personnes autour de vous. Vierge, l'organisation est votre meilleur atout. En réglant un détail, vous gagnerez un temps précieux. Balance, une belle harmonie s'installe dans vos relations. Faites confiance à votre instinct. Capricorne, votre sérieux porte ses fruits. Une reconnaissance ou une bonne nouvelle est possible. Verseau, une idée originale pourrait faire la différence. Osez sortir de vos habitudes. Médaille d'or pour les Sagittaires. Aujourd'hui, la chance vous accompagne. Profitez de cette belle dynamique pour tenter ce qui vous fait envie. 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Glidjol pour la suite et Weezer maintenant.

0: Prince dans un instant. On va également écouter Pierre Garnier et Coldplay sur RTL2. Il est 6h42. Belle journée.
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5: À RTL2, on aime On My Soul, le dernier Bruno Mars.

0: Coldplay, forcément sur RTL2. In My Place, il est 7h. Bonjour, c'est le morning de l'été en mode week-end. Voilà Vanessa Paradis.
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Offspring sur RTL2. Il est 7h06, bonjour. Samedi 11 juillet aujourd'hui, jour de grand départ sur les routes. C'est rouge sur tout le pays et même noir sur un gros quart nord-ouest et en région Auvergne-Rhône-Alpes. La première difficulté à vous signaler concerne l'A7 dans la Drôme avec un peu plus de 17 km de bouchons. Actuellement, bonne route avec RTL2. Bon courage à celles et ceux qui travaillent évidemment. C'est le morning de l'été en mode week-end. On va écouter Cassidy dans un instant et d'abord voici Pink. Cover me in sunshine, c'est sur RTL2. Bonne journée.

de Cassidy sur RTL2. Avec Oublier ton nom, il est 7h11. Voici la météo pour ce samedi. La canicule est toujours présente sur le pays. Après une nuit tropicale généralisée, les températures grimpent déjà rapidement. L'après-midi, on atteindra des niveaux caniculaires avec plus de 35 à 40 degrés sur une large partie du pays. Quelques orages pourront se développer sur le massif central et le relief alpin et être localement forts dans l'arrière-pays méditerranéen. Les minimales affichent déjà 18 à 23 degrés, localement 24 degrés sur beaucoup de régions. Il fait un petit peu moins chaud au bord de la Manche et près des frontières du Nord avec 18 à 21 degrés. Les maximales seront comprises entre 26 et 30 degrés sur le littoral de la Manche, entre 30 et 33 degrés un peu plus dans l'intérieur et sur le Nord-Pas-de-Calais ainsi que proche de la Méditerranée. On attend 33 à 38 degrés sur le reste du pays, localement 39 degrés. Par exemple, cet après-midi, on prévoit 29 à Saint-Lô, 31 à Bastia, à Valenciennes, vous aurez 32, 35 à Lyon, 36 à Cahors, 37 à Bergerac et 38 à Nantes. C'est le son pas propre qui vous accompagne sur la route des vacances ou au travail. Maroon 5 maintenant, This Love, et votre horoscope n'est pas très loin. C'est sur RTL2.

0: Maroon 5 sur RTL2, This Love, à suivre votre horoscope qui sera médaille d'or aujourd'hui, vous le saurez dans quelques minutes, après avoir écouté Imagine Dragons et Tracy Chapman sur RTL2.
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Baby Can I Hold You, Tracy Chapman sur RTL de 7h27, c'est l'heure de votre horoscope. On commence par les médailles de bronze. Bélier, vous aurez du mal à tenir le rythme aujourd'hui. Accordez-vous quelques pauses avant de repartir. Scorpion, une discussion pourrait vous faire changer de point de vue. Écoutez jusqu'au bout avant de répondre. Poisson, ne cherchez pas à tout contrôler. En laissant un peu de place à l'imprévu, une bonne surprise pourrait arriver. Médaille d'argent, Taureau, votre patience fera toute la différence. Un petit effort aujourd'hui pourrait vous simplifier la semaine. Gémeaux, les échanges sont favorisés. Un message ou un appel pourrait vous offrir une belle opportunité. Cancer, vous retrouvez de l'énergie. C'est le bon moment pour avancer sur un projet laissé de côté. Lion, votre bonne humeur est communicative. Vous rassemblez facilement les bonnes personnes autour de vous. Vierge, l'organisation est votre meilleur atout. En réglant des tailles, vous gagnerez un temps précieux. Balance, une belle harmonie s'installe dans vos relations. Faites confiance à votre instinct. Capricorne, votre sérieux porte ses fruits. Une reconnaissance ou une bonne nouvelle est possible. Verseau, une idée originale pourrait faire la différence. Osez sortir de vos habitudes. Médaille d'or pour les Sagittaires aujourd'hui. La chance vous accompagne aujourd'hui. Profitez de cette belle dynamique pour tenter ce qui vous fait envie. 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Et on écoute Miles Smith maintenant sur RTL2. Il y aura Foster the People aussi.

0: Frédéric Goldman Jones sur RTL2, il suffira d'un signe, 8h-20. 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Restez sur RTL2, c'est le morning de l'été en mode week-end gossip, arrive dans un instant. Je vous passe The Odds aussi et Seal sur RTL2.
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0: Rosière sur RTL2. C'était Take Me to Church.
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0: 8h04 sur RTL2, bonjour. Samedi 11 juillet, jour de grand départ. Aujourd'hui, beaucoup de monde attendu sur les routes. Des caravanes, des camping-cars, des vannes, des voitures évidemment. Bref, ce sont les vacances. Dans les gares et aéroports, vous ne serez pas seul non plus. Votre valise à roulettes va croiser plein de copines. Profitez bien en tout cas. Prudence sur la route évidemment. Merci d'avoir choisi RTL2 ce matin. Le son pas proc évidemment. Damiano, David dans un instant. Zawi et Stéphane tout de suite. Ça s'appelle Love Noir avant votre météo sur RTL2. Yann.

Damien Lo David sur RTL2 de First Time, 8h11. Voici la météo pour ce samedi. La canicule est toujours présente sur le pays après une nuit tropicale généralisée. Les températures grimpent déjà rapidement. Cet après-midi, on atteindra des niveaux caniculaires avec plus de 35 à 40 degrés sur une large partie du pays. Quelques orages pourront se développer sur le massif central et le relief alpin et être localement forts dans l'arrière-pays méditerranéen. Les minimales affichent déjà 18 à 23 degrés, localement 24 degrés sur beaucoup de régions. Il fait un petit peu moins chaud au bord de la Manche et près des frontières du Nord avec 18 à 21 degrés par exemple. On a relevé 19 degrés à Cherbourg ce matin, 20 à Lille, 21 à Strasbourg, 23 à Mâcon, il fait 24 à Toulouse et Ajaccio, 25 à Bordeaux. Les maximales seront comprises entre 26 et 30 degrés sur le littoral de la Manche, entre 30 et 33 degrés un peu plus dans l'intérieur et sur le Nord-Pas-de-Calais ainsi que proche de la Méditerranée. On attend 33 à 38 degrés sur le reste du pays, localement 39 degrés. Belle journée, bonne vacances avec RTL, bon week-end prolongé aussi. Voici Pixies, c'est le son pas propre RTL 2.

0: Pixies sur RTL2 en concert mercredi prochain au festival Guitare en scène avec RTL2. Ce sera à Saint-Julien, en Genevois, en Haute-Savoie. Info sur guitare-en-scène.com. Restez bien sur RTL2. On va écouter Clara Luciani et Alanis Morissette avant votre horoscope sur RTL2.
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Clara Luciani sur RTL2, c'était Respire Encore dans le morning de l'été, il est 8h31. Voici votre horoscope. On commence évidemment par les médailles de bronze. Bélier, vous aurez du mal à tenir le rythme aujourd'hui. Accordez-vous quelques pauses avant de repartir. Scorpion, une discussion pourrait vous faire changer de point de vue. Écoutez jusqu'au bout avant de répondre. Poisson, ne cherchez pas à tout contrôler. En laissant un peu de place à l'imprévu, une bonne surprise pourrait arriver. Médaille d'argent, taureau, votre patience fera toute la différence. Un petit effort aujourd'hui pourrait vous simplifier la semaine. Gémeaux, les échanges sont favorisés. Un message ou un appel pourrait vous ouvrir une belle opportunité. Cancer, vous retrouvez de l'énergie. C'est le bon moment pour avancer sur un projet laissé de côté. Lion, votre bonne humeur est communicative. Vous rassemblez facilement les bonnes personnes autour de vous. Vierge, l'organisation est votre meilleur atout. En réglant un détail, vous gagnerez un temps précieux. Balance, une belle harmonie s'installe dans vos relations. Faites confiance à votre instinct. Capricorne, votre sérieux porte ses fruits. Une reconnaissance ou une bonne nouvelle est possible. Verseau, une idée originale pourrait faire la différence. Osez sortir de vos habitudes. Médaille d'or pour les Sagittaires, la chance vous accompagne aujourd'hui. Profitez de cette belle dynamique pour tenter ce qui vous fait envie. 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Voilà.

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2: Ça, c'est le dernier feu Chatterton.

Adèle sur RTL2. Hello, bonjour, c'est le morning de l'été, c'est Pascal Langlois, je vous accompagne avec le son pop rock dans un instant évidemment. Nous sommes le 11 juillet, prudent sur la route des vacances ou du week-end prolongé. Et bon anniversaire à la chanteuse américaine Suzanne Vega.

0: C'est aussi l'anniversaire de l'ancien footballeur Johan Gourcuff qui a 40 ans aujourd'hui. Le chanteur Cheb Mami fête ses 60 ans. Et bon anniversaire à la chanteuse Muriel Dac et aussi à l'animatrice radio Julie Leclerc. Bon anniversaire à vous qui êtes nés un 11 juillet, évidemment. La météo dans un instant. D'abord, on va écouter Desiree et Gaëtan Roussel sur RTL2.
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Desiree, c'était live sur RTL de 9h15. Voici la météo pour ce samedi. La canicule est toujours présente sur le pays. Après une nuit tropicale, les températures grimpent déjà rapidement. L'après-midi, on atteindra des niveaux caniculaires avec plus de 35 à 40 degrés sur une large partie du pays. Quelques orages pourront se développer sur le massif central et le relief alpin et être localement forts dans l'arrière-pays méditerranéen. Les minimales affichent déjà 18 à 23 degrés, localement 24 degrés sur beaucoup de régions. Il fait un peu moins chaud au bord de la Manche et près des frontières du Nord avec 18 à 21 degrés. Les maximales seront

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1: Nous sommes le 7 septembre 1979. The Buggles publie Video Killed the Radio Star, écrit et composé par Trevor Horn, Geoff Downes et Bruce Woolley.
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1: Les Buggles essuient refus sur refus avec la maquette du morceau. Pourtant, le groupe ne lâche rien. La petite amie de Downes travaille chez Island Records. Elle fait passer la démo à certains cadres. Et alors que le label n'avait pas donné suite dans un premier temps, Island Records finit par signer les Buggles. Sauf que pendant ce temps-là, Bruce Woolley se fait la malle pour monter son propre groupe, The Camera Club. Et il en profite pour faire sa version de Video Killed the Radio Star. Sans rancune, Horn et Downes travaillent d'arrache-pied sur la chanson basée sur une nouvelle de science-fiction de James Graham Ballard où une chanteuse d'opéra évolue dans un monde sans aucune musique. Un avenir glaçant. L'autre inspiration du titre est plus musicale. Les Buggles sont fascinés par Kraftwerk. Pour le duo, le groupe allemand, c'est le son du futur, celui des machines. Pour les Buggles, les nouvelles technologies rendent tout artificiel. En 1979, le magnétoscope se démocratise et les deux Britanniques sont persuadés que c'est la fin de la radio pour basculer dans l'ère de l'image. Après 3 mois de travail studio uniquement sur le titre, les Buggles poursuivent leurs efforts et proposent l'album The Age of Plastic. Ça veut tout dire. Video Killed the Radio Star est un immense succès partout dans le monde. C'est un tel raz-de-marée que certains pays l'adaptent, de façon plus ou moins réussie.
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2: On cherche encore avec Ringo.
1: Si le succès est immédiat un peu partout sur la planète, c'est pas franchement le cas aux États-Unis. Les Buggles bénéficient d'un coup de pouce inattendu. Video Killed the Radio Star est le tout premier clip diffusé sur MTV qui bastonne la vidéo et à force de la passer, le titre grimpe dans les charts américains et devient un hit. Video Killed the Radio Star de The Buggles. Révolution technologique.
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0: Elena sur RTL2, c'était tout à changer, rien n'a changé pour terminer ce morning de l'été sur RTL2. On remet ça demain matin dès 6h évidemment. C'est Pascal Langlois, je continue la matinée avec vous, je continue le trajet jusqu'aux vacances évidemment. Avec le son pop-rock de Taylor Swift dans un instant, je vous passe Cince Emilia, Bruno Mars aussi. Plus de 30 minutes de son pop-rock non-stop, la première session de la journée sur RTL2.
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2: On aime le dernier Evanescence. Who will you follow?

0: Zazie sur RTL2. Ce week-end, le FFF Tour vous donne rendez-vous sur nos plages. La tournée de la Fédération Française de Foot vous invite à pratiquer le foot sous toutes ses formes. Le beach soccer, bien sûr, et aussi le golf foot, le fit foot ou encore le foot en marchant. Ambiance garantie, en plus avec Lorane au platine. Rendez-vous demain sur la plage de Saint-Brévin-les-Pins, juste en face du casino. C'est ouvert à tous et c'est gratuit. Info sur RTL2.fr. On écoute Imagine Dragons. Dans un instant, on va aussi retrouver Wax qui s'intéresse à Linkin Park ce matin dans WikiWax, à suivre sur RTL2.
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0: David Hallyday sur RTL 2, tu n'as pas laissé le temps. En revanche, Wax peut prendre le temps qu'il veut, ou presque, hein, pour nous parler de Linkin Park dans WikiWax maintenant sur RTL 2.
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2: C'était un samedi soir, je n'avais rien à manger chez moi, j'ai donc pris la direction d'un drive. Mon téléphone vibre, je vois un numéro que je ne connais pas, je décide de répondre après 3 tentatives. C'était un chef de projet d'une grande maison de disques qui me dit « Dis-moi, est-ce que par hasard tu serais disponible après-demain midi ?» Attends, je sais pas, je suis à un drive, j'ai pas mon agenda. Linkin Park arrive à Paris demain. Ils seront là que peu de temps.

c'était irréel. Évidemment, je dis oui sans même réfléchir, j'appelle toute mon équipe. Évidemment, ils étaient disponibles pour ça. Je remercie d'ailleurs Jules Pageot qui était à la caméra, Sicol et Mathieu qui était au son. Je suis retourné au studio, j'ai écouté le morceau en boucle avec ma guitare, j'ai travaillé des idées et les boucles toute la nuit. Je n'ai pas lâché ma guitare pendant 36 heures d'affilée, j'ai même dormi avec, ce qui est très habituel chez moi.

0: Le jour J, je n'ai pas stressé parce que pour moi, ça n'allait pas se faire. Ça restait une blague. Nous avons été accueillis chez Warner comme des princes. Nous avons installé la scène, les micros, nous avons attendu. J'étais toujours sûr qu'il ne se passerait rien. Une porte s'est ouverte. Chester et Mike Shinoda sont rentrés dans la pièce et m'ont dit « Hey Wax !» Pour info, j'écoutais leur album en boucle quand j'étais adolescent. Chester a brisé la glace et m'a dit « Je regarde beaucoup ce que les jeunes artistes musicaux font sur YouTube et j'adore ce que tu fais. » Waouh. Donc les membres de Linkin Park savent qui je suis. C'était surréaliste. Des superstars qui donnent de la force à un jeune artiste de rien du tout comme moi, je leur dois beaucoup. Surtout Chester qui m'a donné de précieux conseils. La vidéo s'est passée à merveille. Nous nous sommes revus une fois après ça, quelques mois plus tard. J'aurais adoré qu'on passe plus de temps ensemble. Je regarde souvent ma petite guitare en me disant qu'elle a accompagné l'une des plus grandes voix du rock ce jour-là. Vive Chester et vive Linkin Park.
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0: M sur RTL2 en tête à tête. Restez bien avec nous dans un instant. 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On écoute aussi Superbus et Kyo dans un instant et One Republic sur RTL2.
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Le nouveau titre d'Indochine sur RTL2, c'était Les Nouveaux Soleils. Ça commence à se compliquer sur la route des vacances. Plus de 760 km de bouchons cumulés, dont 130 km rien que sur l'A7 dans le département de la Drôme. Difficile aussi sur l'A10, juste avant Poitiers. Restez vigilants. Pensez aussi à faire des pauses régulières. 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On va écouter dans un instant Lewis Capaldi, Walk the Moon et Louise Attaque sur RTL2. Bonnes vacances.

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0: Louise Attaque sur RTL2, le 103.3 continue de rythmer votre week-end ou votre trajet vers les vacances. On va écouter Jean-Louis Aubert, Bruno Mars et Trio pour rejoindre Christian Allaire à partir de midi. En ce qui me concerne, je vous retrouverai demain matin dès 6h pour le morning de l'été. Belle journée avec RTL2.
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Roulette de Linkin Park. Bon, c'est samedi, c'est le week-end, peut-être un week-end de 4 jours. C'est les vacances et nous avons un petit bout de chemin à faire ensemble. Et là, ce qui arrive sur la route des vacances, ça s'écoute fort. Ah ouais, tu es la CDC, encore et toujours, sur RTL. Bonjour, Los Amigos.

0: Thérapie Taxi sur RTL 2. Dans quelques minutes, sur notre playlist du week-end, de les vacances, Nirvana, One Republic et Oasis sur RTL 2.
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0: 2 avec Calogero. Calogero avec RTL 2 ce soir et demain encore à Paris, au Théâtre des Champs-Élysées. Eux, ils arrivent dans la prochaine session de plus de 30 minutes de son pop rock non-stop. Les Red Hot, Charlotte Cardin et Avril Lavigne sur RTL 2.
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26: C'est nouveau. Mika Estilto, Cœur Stone sur RTL.

et Vanessa Paradis. Alors aujourd'hui sur la route, c'est plutôt ambiance Jeanne Masse en rouge et noir donc. Et pour rouler zen, évidemment, vous restez calés sur RTL2 avec Avril Lavigne tout de suite et Jean-Jacques Goldman juste après.

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1: El Maestro, Jean-Jacques Goldman sur RTL 2. Le son pop rock de l'été, de la plage, des barbecues ou des planchas. La suite, ça sera avec Alex Warren, Zazie et le nouveau Maroon 5 sur RTL 2.
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0: YouTube, With or Without You, extrait de The Joshua Tree. Leur nouvel album devrait sortir avant Noël, histoire de nous donner une idée de cadeau. C'est une nouvelle vague de plus de 30 minutes de son pop rock non-stop qui arrive avec le nouveau titre de Muse, The Calling, et Lenny Kravitz sur RTL2.
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1: Ça, c'est le dernier Oshi. Pleurer en dansant sur RTL2.

0: Et Initial Baby, bébé brune sur RTL 2. Juste avant, c'était Muse. Sachez que l'interview exceptionnelle de Matt Bellamy est toujours en ligne sur RTL2.fr et l'appli RTL 2. Le son pop rock de l'été avec dans quelques minutes Teddy Swims, Queen et Robbie Williams sur RTL 2.
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0: RTL avec Robbie Williams. Je vous rappelle qu'il sera pour une date unique en France au VNB Fest le 20 août. Je crois qu'il reste des places. Dépêchez-vous. Sur notre grande scène et dans la prochaine session de plus de 30 minutes de son Pop Rock Non-Stop, Indochine, Adèle et Gaëtan Roussel sur RTL 2.
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1: À RTL2, on aime On My Soul, le

plutôt, on a écouté Gaëtan Roussel qui fera partie des invités d'Éric Jean-Jean pour les 10 ans du Drive au festival Musilac demain à partir de 18h. Pour le moment,

0: c'est toujours Carlo sur RTL 2. Sur notre playlist du week-end, dans quelques minutes, téléphone Tom Percelli et Nirvana avec RTL 2.
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0: seul mot sur RTL de Nirvana. Une nouvelle vague de plus de 30 minutes de son pop rock non-stop pour se rafraîchir. Voilà, avec Kim Supergrass et Benson Boone sur RTL 2.
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voulez danser, je danserai. Écran total, le nouveau Benjamin Biolay sur RTL 2. Long play, toutes ces émissions en replay sur RTL 2.fr. Benson Boone, tout de suite.

0: dans le domaine du monumental, il y a Michael Jackson qui arrive et aussi Mika et Joe sur RTL 2.
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4: On écoute le dernier Marine, escroc sur RTL 2.

0: incontournables. RTL 2, je ne veux pas rester sage. Dolly, les incontournables et toutes les bonnes nouveautés pop-rock francophones ce soir, bien sûr, dans Made in France à partir de 20h. Pour le moment, on va repartir pour une nouvelle balade de plus de 30 minutes de son pop-rock non-stop avec Kiss, Axel Bauer et Muse sur RTL 2.
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0: Maladroit.
1: RTL 2 avec Louise Attaque. Bon, à 18h, RTL 2 Summer Party, le son pop rock mixé par Laurent. Vous allez aussi retrouver Magic Mike qui arrive en même temps que Offspring, Superbus et Coldplay sur RTL 2. Bonne soirée, à demain.
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14: On aime le dernier Charlotte Cardin, The Way We Touch, sur RTL.

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RTL de week-end, vacances avec Coldplay et Talk. On passe en mode mix, hein. Tout le monde est d'accord? C'est parfait. Alors on y va, il est 18h.

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0: Merci, Baïl Lorraine jusqu'à 20h sur RTL 2 et le rock DJ de Robbie Williams. Alors, il y a quelques mois, nous célébrons le 10e anniversaire de la disparition de David Bowie. C'était le 10 janvier dernier. David qui a démarré sa carrière au sein d'un groupe qu'il a créé lui-même. C'était en 1962. Les Conrads, mais il faudra attendre 1967, sortie de son tout premier album, pour découvrir son vrai et dernier nom, David Bowie, qui sera donc définitif et depuis carrière absolument incroyable. On va revenir sur cette carrière de David Bowie au travers d'un mix spécial hommage à David Bowie, une quinzaine de titres que Lorraine va nous mixer dans quelques petites secondes, le temps d'un break et retour de la summer party sur RTL 2.
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0: cocktail de summer party avec Smash Mouth, Walking on the Sun. Alors exceptionnellement, il n'y aura pas de summer party demain soir, dimanche à 18h, puisqu'on aura rendez-vous avec Eric Jean-Jean pour un drive RTL de exceptionnel en direct de Aix-les-Bains à l'occasion du festival Musilac. Eric est déjà sur place, il va nous remonter tout ce qui s'est passé parce que ce festival c'est en ce moment et ça se termine demain. Donc interview, live, tout ça demain 18h, drive RTL 2 exceptionnel à ne pas manquer. La summer party revient dans un instant avec Human League, Cyndi Lauper ou encore Tudor Cinema Club. C'est à suivre sur RTL 2.
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0: c'est un peu Danse avec les Stars, mais à la différence près, c'est que là, tous les coups sont permis pour gagner. C'était le Murder on the Dance Floor de Sophie Ellis Bextor. Toute dernière partie de cette summer party dans un instant avec Joan Jett, The Warning Weather ou encore Evanescence. Et on refermera cette summer party du samedi sur RTL 2.
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0: tourne la page de cette summer party. Rendez-vous lundi, hein, et non pas demain. Et il est tout juste 20h, c'est l'heure de Made in France.
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RTL2, ça y est, on a basculé. Bienvenue dans Made in France, du 100% français jusqu'à 22h. Made in France avec Marc Lavoine et Bascule avec moi. Et puis un jeune talent qui est à l'honneur ce mois-ci parce que c'est la révélation RTL2, la SACEM, tout au long de ce mois de juillet. Il chante la solitude, il s'appelle Lancelot. Voici un homme seul sur RTL2.

0: de Chine dans Made in France sur RTL 2, les Nouveaux Soleils. Et puis en coup de théâtre, 9 concerts exceptionnels annoncés pour le groupe Indochine, 3 en France, 3 en Belgique, 3 en Suisse. Ce sera dans quelques mois, et ce pour entourer la sortie événement de l'Arena Tour, le film, le 20 novembre prochain. Alors Paris, la scène musicale, 26, 27, 28 novembre, c'est complet, mais j'ai vérifié, il reste encore quelques places pour la Belgique et la Suisse, ne tardez pas. Kyo, c'est dans un instant sur RTL 2.
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RTL 2, c'est le week-end, voire long week-end ou vacances pour d'autres. En tous les cas, profitez-en bien. Le Son Pop Rock continue à vous accompagner évidemment tout au long de ces vacances et notamment au cœur de Made in France. Tous les soirs du lundi au dimanche entre 20h et 22h. Brice Conran dans un court instant, Art Mango ou encore Charlotte Cardin. Et puis elle marque son grand retour, Juliette Armanet, aux côtés de Sébastien Tellier avec un titre de Sébastien que voici, Attraction sur RTL 2.

Tant pis pour elle, avec Charlotte Cardin dans Made in France sur RTL 2. Fini les allers-retours entre le Québec et la France. Ça y est, elle a son petit nid douillet sur Paris. Bon là, en ce moment, elle est à Aix-les-Bains puisqu'il y a le festival Musilac. Et elle sera sur scène demain à 16h30, Charlotte Cardin. Frenesse, Goman Jones, Clara Luciani ou encore Vivien Savage. Le prochain quart d'heure de Made in France.

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3: On aime le dernier Benjamin Biolay. 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

Sinclair dans Made in France sur TL2, si c'est bon comme ça. Il est toujours en tournée, hein, Sinclair. Elle n'est pas finie, sa tournée. Ce sera possible de le voir le 25 novembre prochain au Zénith de Paris. Ils sont vendéens, Dynamite Shaker. Oui, ça secoue bien pour ces quatre. Parce qu'ils sont quatre. Il y a Lila Rose, Éloane, François et Calvin. Dynamite Shaker, c'est un vrai coup de foudre. RTL2, voici cinéma sur RTL2. Ça secoue.

0: in France Intel de Mika Stilto, Kirstone, autre duo à venir, Johan Marine. On va prendre le temps quand même d'écouter d'ici peu Louis Bertignac et Jérémy Frérot. Vous êtes bien dans Made in France sur RTL2.
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Made in France, RTL de Eric Jérémy Frérot et son frérot, si vous voulez continuer à écouter Made in France au-delà de 22h, vous avez bien évidemment la radio digitale Made in France, elle est dispo 24h sur 24 sur l'appli RTL2 et RTL2.fr. Voilà un titre de Yoa que l'on connaît bien sur RTL2, Princesse K.O., mais c'est une toute nouvelle version et cette fois-ci avec la participation de Marine. Yoa Marine, ensemble, c'est maintenant sur RTL2.

0: Made in France RTL 2 avec Superbus, Radio Song, je vous en sers une petite dernière. Oui, une petite dernière avec l'arrivée de Blancaz dans un instant, Calogero, Oshi ou encore Olivia Ruiz. Dernière partie de Made in France avant la playlist de l'été sur RTL 2.
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1: Écoutez, c'est le dernier Zazie. Peu importe sur RTL2.

0: RTL 2 avec Louis Attac. Si vous préparez une soirée pour cet été, alors surtout pensez à mettre un Louis Attac dans votre soirée, dans votre playlist. La suite arrive dans un instant avec Pierre Demar. C'était le dernier invité de Wax dimanche dernier dans son émission Food. Retrouvez évidemment l'émission sur RTL2.fr et l'appli RTL 2 comme toutes les émissions de Wax d'ailleurs. A tout de suite sur RTL 2.
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0: RTL 2, frisson garanti à chaque instant. C'est ça le son pop rock d'RTL 2, Sting, Englishman in New York. Alors voilà un titre qui va faire plaisir à mon ami Francis Zégutin. Il va savourer le morceau qui va arriver dans un instant. Le Bittersweet Symphony de The Verve. Je vous cale ça au même titre que Benson Boone et The Phrase sur RTL 2.
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1: On aime le dernier Muse, Night Shift Superstar.

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0: matinée avec Shuba Wamba. C'est demain matin à partir de 6h que vous passerez la matinée avec Pascal. Et puis en attendant, passez une belle nuit pop rock avec RTL2. Coldplay sera là dans un court instant. Les garçons de The Odds. Ou encore un grand classique que je vous prépare, ce sera Scorpion avec Wind of Change. Belle nuit avec RTL2.
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1: On aime le dernier Charlotte Cardin. The Way We Touch sur RTL.

Kyo sur RTL2 avant leur tournée de l'année prochaine qui commencera par Lille le 29 janvier. 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

0: son pop rock ne s'arrête jamais sur RTL2. Il est 1h, bonne nuit.
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